0: Latin music tradition.
1: Bueno, lo único caballo que yo me acuerdo era Barremina y el Mandamás. Le dicen Patilargo también.
0: D'Afrique Noire. Cette musique est faite pour vous.
1: Programa de la carrera de caballo.
0: C'est pour vous tous. Tous les negros africains. J'adore cette musique.
1: Programa Nacional de Carreras. Bueno, total, ustedes me entendieron. Yo no sé cómo se llama el libro.